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Elle est petitement poétique et calme pour finir. Si vous avez des lumières dans les poches ou ailleurs, n'hésitez pas, c'est le moment de les sortir. En tout cas, merci, c'était une grande soirée. Merci beaucoup.

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1: Vas-y.
0: Elle a dit qu'elle allait me dénoncer, aller à la police et qu'elle allait porter plainte contre moi pour viol. Elle dit que je l'ai violée.

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